0: Kritums par 18 vietām.
1: 28.
2: Alan Walker and Isabella Melkman and Catherine O'Ryan. Broken Strings.
0: Kāpums par 2 vietām.
1: 27.
2: Dominic Fike. White Keys.
0: Kritums par 5 vietām.